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4: 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Raconte-moi un peu plus à ce sujet.
3: Un groupe de parents et d'autres bénévoles se sont réunis pour recueillir des fonds afin que nous puissions avoir un nouveau terrain de jeu prêt pour l'automne. C'est un projet énorme et le temps passe vite. Mais nous espérons vraiment l'avoir prêt pour accueillir les étudiants en septembre.
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3: 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Il s'appelle Campbellton's New K-8 School Playground Committee Fundraiser.
4: Wow, il doit travailler fort pour faire passer le message.
3: 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Les chèques doivent être versés au nom Sainte Inspiration.
2: Tellement d'options!
4: Alors, qui peut faire un don?
3: N'importe qui peut faire un don. Chaque dollar compte.
2: C'est tellement génial. J'ai ça que la communauté va s'unir pour nous trouver le terrain de jeu dont nous avons besoin.
4: Pour plus d'informations assurées, vous de suivre sur Facebook et de rester à jour avec les événements qui nous aideront à atteindre notre objectif.
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